0: Non.
1: Yes, Nati, c'est comment chez toi?
0: Yes, Malik, ça va?
1: Donc, Dakar, ça se passe?
0: Cool, man, on est là, on s'approche.
1: Chez moi, c'est cool aussi, mais on t'attend. Quand est-ce que tu nous visites, là?
0: Ben, je sais pas, c'est un peu chaud en ce moment. Visa, passeport, paperasse.
1: Encore?
0: Ben oui.
1: Putain, mais ça s'arrêtera jamais.
0: Ah non, mais ça...